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Il met hier soir, là, pour Rio-Anora, c'était 27 degrés. Vent, là, pour Rio-Anora, avant de sortir, façade soleil levant, soudi, façade soleil levant, à 24 liés par Néditan. La pluie qui a tombé en 24 Néditan, bout à 8 hier soir. En la wepo, Rio-Anora 0.7 mm. La pluie qui a tombé en mois à août, en la wepo, Rio-Anora 21.5 mm. Soleil qui a été couché aujourd'hui à 25 minutes après 6 heures soir. Soleil qui a été levé demain si levé à 10 minutes pour 6 heures bon matin. Pour l'autre 24 nez du temps, on va sentir vent qui a vanté sorti façade soleil levant. Sous dit façade soleil levant, au lieu 24 liés par nez du temps, on l'a qui a été venu plus fort. 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